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Et d'autres qui se contentent de clôturer leur cour et dire à d'autres, rentrez donc chez vous.

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After Dark, vous écoutez After Dark avec Odario Williams en direct de Montréal. À Pop Montréal, devant public. On écoutait la pièce Creative Buddha à l'instant. Mon nom est Philippe Fignot, animateur de l'émission Cosmopolite sur Ici Musique, la radio musicale de Radio-Canada. Je passe mes soirées de fin de semaine avec vous les vendredis, samedis et dimanches à partir

Ici Philippe Fesneux de Cosmopolite sur ICI Musique, la radio musicale de Radio-Canada, avec Ontario Williams. Vous écoutez l'émission After Dark. Voici la grande Tiane Tell avec la pièce Je suis en amour, qui veut dire en anglais I am in love. Moi, je suis en amour depuis les années 80 avec Tiane Tell. Bonne soirée à l'émission After Dark.

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1: À l'instant, on entendait une pièce récente de Shelia intitulée All Up to You. Bonsoir, Canada! Bonsoir, Titours! En direct de la rue Avenue du Parc à Montréal, dans le cadre de Pop Montréal, vous écoutez l'émission After Dark avec l'icône radiophonique, Monsieur Odario Williams. Mon nom est Philippe Fémiou. Maintenant, voici une autre pièce récente. Celle-ci va vous donner le goût de dire oulala! Oulala! On l'a connu avec la formation de Manic Massive. Et maintenant, le grand Wally avec une nouvelle pièce, détenteur de nomination au Juno, grand ambianceur, grand ambassadeur des pièces métissées de Montréal. Voici à After Dark, en direct de Pop Montréal. Tout le monde ensemble, s'il vous plaît. On répète le titre. Quand je dis oulala, vous dites oulala. Oulala!

Et ici, Philippe Fémy de Cosmopolite sur ICI Musique, la radio musicale de Radio-Canada. Il faut apprécier et applaudir les choix musicaux de Odayo Williams. Là, il nous fait un gros throwback, un bond dans le temps, avec une pièce qui est juste assez mielleuse, juste assez funky. Gilles Rivard, en souvenir, avec eux qui nous suit depuis toujours à After Dark. Spécial Pop Montréal, voici Je reviens.

les lumières allumées. Je sais pas exactement de quoi il s'agit, mais c'est toujours plaisant de se voir, hein, parce qu'on est bien ensemble. On est bien ensemble à l'émission After Dark, avec notre DJ ce soir, Odario Williams! En direct de la rue Avenue du Parc à Montréal pour Pop Montréal, ensemble pour encore un bon moment. Mon nom est Philippe Fémieux de Cosmopolite à la radio musicale de Radio-Canada. Oui, my name is Philippe Fémieux from Cosmopolite à ICI Musique, la radio musicale de Radio-Canada. We're feeling good together, right? On se sent bien ensemble, hein? Justement, voici un ambassadeur du boogie de Montréal, du funk de Montréal, du disco de Montréal, Boule Noire! Avec la toune qui parle de nous ce soir à After Dark. La toune s'appelle « Comme on est bien ». We're good together, right? Bonne soirée sur CBC.

0: 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The RCMP is responding to reports of an armed individual in the Ballpark Street area of El Sapogtog First Nation. The suspect would be in possession of a firearm. 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Be cautious. Do not disclose police locations.
1: Individu armé Première Nation d'El Sipogto, la GRC répond pour un individu armé dans le secteur de la rue Ballpark sur la Première Nation d'El Sipogto. Le suspect serait en possession d'une arme à feu. Abrité sur place, soyez vigilants. Ne divulguez pas les positions de la police.

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1: Madame, monsieur, notre atterrissage est imminent. Veuillez attacher et ajuster votre ceinture de sécurité. Veuillez redresser le dossier de votre fauteuil, ranger votre tablette.

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1: Individus armés Première Nation d'El Sipogtog, l'opération de la GRC sur la Première Nation d'El Sipogtog est terminée. Il n'y a plus de menace pour la sécurité publique. Les résidents peuvent quitter leur domicile et reprendre leurs activités normales. Les policiers demeurent dans le secteur pour enquêter.